0: Ay, madre mía, la morocha, la morocha.
1: Hijo, ponme, por favor.
0: Venga.
1: El primer café con Xavi.
0: ¡Hala, que vamos con Mario! Mario desde Alicante nos pedía una canción de Sash. En core, confusa, aquí la tienes. Mario.
2: Après le succès imprévu du titre It's My Life, il dit merci à tous les autres disjockeys pour leur coopération fantastique. Un merci particulier à NBG, à Future Breeze et à Jean-Paul. 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